dans les rues avec un petit air ingénu. Elles fleurissent à tous les carrefours avec des mots de tous les jours.